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1: 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Il est 14h.

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Patrick Fiori, duo avec Marc Lavoine, qui est sorti il y a presque 2 mois, qui est en tête de toutes les ventes et des streamings, comme on appelle ça aujourd'hui. Bravo à eux. Patrick Fiori qui va sortir son album d'ici la fin novembre, nouvel album, en français bien sûr. Mais Patrick Fiori qui était encore sous-mètre, ou pendant 10 ans, les 3 corps sous-mètre, ou plus le 4e concert au Cazon. L'album du Vélodrome sortira c'est le clip, c'est les chansons, c'est le DVD, je vais y arriver. C'est le 6 novembre, la sortie officielle du Vélodrome Orange, du Mezzo, E3 exactement, avec Patrick Fiori et à l'époque notre cher regretté qui est parti cette semaine, Antoine Chiosi, était de ce spectacle en vidéo parce qu'il était fatigué, mais il a assisté sinon du premier aux 4 concerts de Patrick Fiori et Mezzo. Et il est sur le DVD, bien sûr, que vous pouvez acheter dès le 6 novembre. Vous pouvez télécommander d'ailleurs en avant-première. Et puis, vous dire que c'est le parrain du 40e Téléthon le 4 et le 5 décembre. Sur France Télévisions, France 2, France 3, France 4, France 5, vous savez que tout ce week-end-là, c'est le 4 et le 5, 36, 37, et puis toute l'année, on peut faire un don pour les maladies rares, pour le généton. Et d'ici là aussi, les ventes des Zéniths pour 2027, la tournée des Zéniths est en vente, bien sûr, pour Patrick Fiori. Les autres artistes aussi sont en tournée, en spectacle, les humoristes. Et je salue tous les artistes d'ailleurs qui sont sur les scènes, qui sont armés ou non, bien au contraire. Et puis peut-être ce soir, vous êtes un anniversaire, un mariage. Profitez bien, faites très attention à vous. Ou la Rerec, ou Château Jounerec, je disais. Donc faites attention aussi. Merci d'être là. Je vous rappelle donc un événement triste du quartier de Campagne-Fraise, la disparition de notre ami Michel Moulad Agazarian. On ne sait pas encore le jour des obsèques à l'heure où j'enregistre cette émission. Et le décès du grand, grand chanteur corse, Monsieur Antoine Chiosi, dans les obsèques ont eu lieu ce mercredi et jeudi en 2 fois. Et beaucoup d'artistes là, dont Patrick Fiori, Francine Massiani. On écoutera dans l'émission d'ailleurs un trio avec Antoine Chiosi, Francine Massiani, Patrick Fiori. Ça s'appelle Fortunato. Je pense que Ange Luciani a dû faire d'ailleurs juste avant un enregistrement, parce que lui aussi enregistre beaucoup l'émission. Il a connu bien sûr Antoine Chiosi, c'est évident. Donc c'est l'Arménien, c'était avec Claude. Merci à la direction de Radio JM. Merci à Joseph qui fait le montage de cette émission qui est enregistrée en semaine, je le répète encore. Et bénévolement, je vous le rappelle aussi, amis associatifs, si vous voulez donner du tissu associatif, si vous voulez envoyer un communiqué, vous savez que c'est gratuit et que je le fais bien volonté quand je sais que c'est sérieux, que c'est pour l'Arménie, que c'est pour une bonne assoce et que je connais les aboutissants, bien sûr. Merci d'être là, merci de votre fidélité, amis auditeurs de Radio JM, arméniens ou non arméniens, bien au contraire. Cette émission est faite aussi, je le dis tout au long de l'émission, pour les solitaires, ceux qui sont hospitalisés, je pense à vous bien sûr. Que si j'aime en dire d'armée, je vous aime et merci d'être là. Merci à ma famille aussi qui est loin de moi en ce moment, pas très loin non plus, hein, c'est 40 minutes d'avion. Et merci à ma soeur Joël, merci à Christine, à toutes les cousines de Soupe Calabet, justement, qui s'occupe de l'église Soupe Calabet de la Campagne-Fraise. Et je vais en oublier, donc je ne vais pas les citer, elles se reconnaîtront si elles écoutent l'émission, bien sûr, et si elles sont à Marseille. On peut écouter par Internet hein, aussi, mais si elles sont en vacances, elles ont d'autres choses à faire. C'est www.radiogm.fr. Sinon, Marseille, région PACA, c'est-à-dire que ce soit Aix-en-Provence, Toulon, c'est sur le 90.5. Bonjour à Avignon, à Pertuis, à toutes ces zones-là où il y a, ou que ce soit une famille arménienne qui écoute ou pas, j'en sais rien. Et puis un gros bonjour aussi à toute la famille sur l'île de Beauté, sur Ajaccio, sur Bastia, sur Cargès et bien d'autres endroits, bien sûr. Un gros batchig à vous, bonne écoute, j'interviens tout au long de l'émission. C'était avec Claude pour Arménie Instant. C'est 15h, donc jusqu'à 17h, nous sommes ensemble.

Avec moi, avec vous sur Radio JM, bien sûr. Merci de votre fidélité. Merci à la direction de Radio JM. Merci à Joseph. Merci à tous qui font que cette radio marche 24 heures sur 24. Vous êtes peut-être sur le 90.5 Marseille et la région PACA sur votre portable, sur votre transistor, sur votre poste, votre TSF, on disait à l'époque, il y a très longtemps, bien sûr. Les jeunes, vous n'avez pas connu. Et puis, moi non plus d'ailleurs. Mais il y a aussi le site internet de Radio JM. www.radiogm.fr. 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Je pense que ces deux heures sont aussi quelque chose pour les solitaires, les hospitalisés, les personnes toutes seules. Peut-être, je sais pas, peut-être je me fais des films, mais j'espère que, comme il y a très très longtemps, vous étiez nombreuses et nombreux à l'antenne. On dirait que quand il y avait l'histoire des dédicaces, c'était il y a très longtemps. Aujourd'hui, ça se fait presque plus, on va dire. Mais je vous dédicace cette émission à vous tous qui êtes là fidèles depuis des années, aux familles qui viennent dans les événements, à ceux qui participent à la vie de la communauté arménienne, de la diaspora arménienne de Marseille, de sa région, puisque Radio JM se trouve sur Marseille, je vous le rappelle, le siège, mais que je suis en enregistré, donc je ne peux rien faire en direct. Mille excuses, il y a des événements qui se font que j'oublie ou qu'on ne m'a pas demandé de faire, ou qu'on ne m'a pas envoyé, quoi que ce soit. J'allais dire les affiches, ça ne se fait plus, mais sur les réseaux, aujourd'hui, les associations, les partis politiques se servent beaucoup, beaucoup, beaucoup de réseaux, comme les artistes d'ailleurs, que je salue. Il y a beaucoup de personnes, on a écouté Patrick Fiori, il y a Hélène Segarra, il y a Elena, Marion Metsadorian, Mathieu Madénian, Simon Abkarian pour les films, le théâtre, et puis Robert Guédiguian pour les films. Il y en a d'autres, bien sûr, hein, j'en oublie. Il y a des couturiers, il y a des fabricants de lunettes très, très connus. Je ne vais pas les citer, ils n'ont pas besoin de moi déjà, mais on est fiers de vous, les couturiers, les stylistes, les nez, on va dire ça. Il y a un très, très grand... c'est pas des jeux de mots, mais un nez pour les parfums très très connu dans les très grosses marques françaises, dans la belle lignée de ce qu'est la France, la couture, les parfums. Merci à vous, j'ai rencontré à tout à fait au hasard à Paris.

L'expérience active là-haut, chanson patriotique, révolutionnaire, quand je chante en direct hein, dans un concert, c'est du live complètement, c'est pour ça que vous entendez, c'était à la Sala Mavish de Yerevan, il y a quelques années. Ensuite, vous avez sûrement entendu Ara Darunyan, l'ami Ara Darunyan, qui j'espère un de ces quatre va arriver sur Marseille et sur la France. Ça fait très très longtemps qu'il n'est pas venu sur l'Europe. Il est au Canada, bien sûr. On l'attend avec impatience. Ara Darunyan, et puis il y a eu Monsieur Kanik Sarkissian, Addis Abandian et Ara Darunyan, avec un remix d'une chanson où j'ai assisté au clip et à l'enregistrement de cette chanson. C'était au Liban. Et oui, vous regardez le clip, à la fin, c'est moi qui fais le manager. Thank you.

JM Hervé Claude avec vous depuis 15 heures. Merci d'être là, merci de votre fidélité. Merci à la direction de Radio JM et à Joseph, bien sûr, pour le montage de cette émission qui est enregistrée en ce moment.

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1: Merci d'être là depuis 15h sur Radio JM. C'est Hervé Claude avec vous pour l'émission franco-arménienne, comme tous les samedis depuis 15h.

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Vous avez écouté, vous allez écouter l'hymne arménien Mer Hayrénik par Harout Kambourjian, que beaucoup de chanteurs, chanteuses interprètent lors de leur concert à la fin ou au début.

Cette semaine, nous avons entendu, bien sûr, le départ, le décès d'un des plus grands, si ce n'est le plus grand chanteur corse, Antoine Echiosi. Les obsèques ont eu lieu ce jeudi, d'ailleurs, mercredi et jeudi. Cette émission est enregistrée, je vous le rappelle, la présence de Francine Massiani, Patrick Fiori et bien d'autres groupes, d'autres chanteurs comme Christophe Mondoloni, que je salue. Il y a une chanson qui est sur YouTube, vous la trouvez. C'est une émission franco-arménienne, mais toutes les chansons ont leur place. C'est un hommage à Antoine Echiosi par Francine Massiani, Antoine Echiosi, Patrick Fiori, il y a quelques années. Antoine Echiosi qui a été, pour le coup, le départ avec Patrick Fiori du cours Soumet Soumet, c'est la reconnaissance de la chanson corse dans toute sa splendeur. Et Antoine Echiosi a fait partie des trois, en fait quatre, mais des trois albums. Il sera sur le DVD du Vélodrome d'ailleurs, puisqu'il avait fait les interventions par vidéo, puisqu'il était très fatigué. Il est parti à l'âge de 94 ans. Les obsèques ont eu lieu cette semaine, en Corse bien sûr, en Balagne. Et voici donc cette chanson Fortunato, qui a dû, ou qui va passer, ou qui est passée, puisque cette émission, je vous rappelle, est enregistrée. Merci à Joseph.

0: On me l'a demandé par téléphone, par mail ou par Snap ou Instagram. Je ne suis pas au courant encore des obsèques de notre ami de campagne Fraise, de Verduron, de notre ami, de mon ami Mourad Agazarian, Michel Agazarian, l'ami de tout le quartier et d'autres, bien sûr, des artistes, puisqu'il a été batteur de Claude François, de la bande Abbassi, de Patrick Sébastien au départ. Mais avant tout, un ami du quartier de Verduron, de Campagne Fraise. Donc, renseignez-vous pour les obsèques auprès du Taraganoudjoun, c'est-à-dire les gens qui s'occupent de l'église Soubkalabel, puisqu'il en a été aussi le président, comme moi, à une époque. Et voilà, soyez au courant quand même. C'est pas encore, à l'heure où j'enregistre cette émission, c'est-à-dire jeudi soir, on n'est pas encore au courant de l'heure et du jour des obsèques de Michel Agazarian. J'aimerais qu'il y ait beaucoup, beaucoup de monde comme il le méritait. C'était un amour de mec, comme on dit à Marseille, et l'ami de tout le monde. J'ai jamais, jamais entendu une seule parole en disant du mal de Michel Agazarian. Ça arrive, hein, mais lui, jamais, jamais, jamais, jamais. Et j'ai que de souvenirs à l'apéritif, au repas de l'église, au repas à la maison, et puis au café. Sur le balcon, et on refaisait le monde de la variété, des chansons, et puis de la culture arménienne et française surtout, parce qu'il a été baigné dans le monde du jazz, de la musique française, la variété française. Il a accompagné une seule fois, à ma demande, Martin Jurgens, puisque Martin m'avait demandé un jour à Nice, à la salle Barsamian. C'était pour l'ouverture de la salle Barsamian à Nice. C'est encore un grand souvenir. Sans avoir aucune note, il avait accompagné toute la nuit Martin Jurgens. On appelle ça des vrais musiciens et des amours de gars, des amours de mecs. Michel, je ne sais pas parler au passé pour toi. Tu resteras dans nos cœurs, bien sûr, gravé, gravé à jamais, comme beaucoup de personnes de ce quartier et de famille, bien sûr. Tu fais partie de ma famille, en fait. Tu as été le mec de la famille de tout le monde à Campagne Fraise. Adieu, Michel, mais on pensera toujours à toi. Moi, je ne sais plus quoi dire parce que ça me fait très, très mal. Mais on ne sait pas encore le jour des obsèques de Michel Agazarian. Je vous parle avec le cœur, là. J'enregistre, je n'effacerai pas. Cette émission est enregistrée à Saïd Akil Arsanak Vazi, Chetim Sezi, Vol Karsanak Vim, Chapdilkun, Chem Kitel, Yep, Taroum Bidjella, Mer Paregamin, Mourad Agazarian, Vosgnosti, Il Tarnej, Campagne Fraisi, Soubkalabedi, Tar. Campagne Fraise vers du Romba.
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Factory, prochainement la sortie de son nouvel album personnel. Le corps soumet les DVD le 6 novembre, sorti en vente du Vélodrome Orange. À l'époque, ça s'appelait le Vélodrome Orange, ça a changé de nom, vous le savez, à Marseille. Donc, Metsumetsu sorti du DVD le 6 novembre et pour l'album de Patrick Fiori avant la fin novembre. Le nouveau DVD, la tournée des Zéniths en 2027, début mars. Et puis, pour le 4 et le 5 décembre, Patrick Fiori est le Téléthon du 40e Téléthon sur France Télévisions, France 2, France 3, France 4, France 5. Donc, 4 et 5, 36, 37, n'oubliez pas de faire un don. C'est pour les maladies, c'est pour le généton.

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C'est Arménia Yastan comme tous les samedis. Vous êtes là depuis 15h, je l'espère, et même avant, bien sûr. Avant, il y avait l'émission Corse d'Anjou Tchane, et puis les programmes de 24h sur 24 de Radio-JM sur cette fréquence, je vais y arriver, et sur le 90.5 ou sur le site de Radio-JM, bien sûr, 24h sur 24, www.radio-JM.fr. Je salue d'ailleurs toutes les équipes de Radio-JM, la direction, en particulier Joseph, qui est le montage de cette émission enregistrée en semaine.

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